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Est-ce qu'on peut acclamer le roi? Voilà. Est-ce qu'on peut pousser des cris de joie pour Emmanuel, le Dieu qui a toujours été présent, toujours présent à ma cause, Emmanuel.

du jour présent. Est-ce qu'on peut le faire? Emmanuel. Emmanuel.

0: Alors ma puce, comment tu vas?
1: Papa.
0: Alors ma poupée, comment vous allez? C'est à l'heure de l'école là.
1: Papa.
0: Allez, bah, prenez ça sur le taxi. Le chauffeur, il y a une panne là au niveau de la voiture. Prenez ça pour un taxi.
1: Okay, merci papa.
0: Allez, ouais, bonne journée, merci. Allez, bonne chance. Soyez sage. Hein.

sommes au dimanche 5 juillet 2026. Depuis 5 heures, vous avez à votre compagnie l'équipe composée de M. Idrissou Amidou à la direction. M. Tanko Mounirou à la programmation et à la technique, je suis M. Colani. Alors, nous avons un avis de perte. M. Nampoku Damiyi, demeurant à Lamba, comme plus précisément dans la maison de M. Tikré, déclare la perte de son enfant. Nampoku Yendu Nam, connu plus précisément sous le nom de Florent, âgé de 3 ans, qui est sorti de la maison aux environs de 2 heures ce matin, donc ce dimanche 5 juillet 2026. Alors, Florent est un garçon de teint noir de corpulence moyenne. Voilà, qui présente un signe donc de la teigne juste au-dessus de son oreille, voilà, du côté droit. Alors, il s'exprime bien en français, il parle bien en français. Donc, nous prions toute personne qui aurait retrouvé cet enfant, Florent, de bien vouloir nous contacter au numéro 70 31 67 84. Alors, il s'appelle Florent Nampoku. Il s'exprime bien en français. Donc, il est sorti aux environs de 2 heures du matin. Alors, toute personne qu'il aurait retrouvé Nampoku Florent, veuillez contacter le numéro 70 31 67 84, ou tout simplement nous l'apporter à la radio La Voix de l'Oti pour qu'on puisse le remettre à ses parents. Merci pour votre bonne compréhension.

Dans quelques instants, nous allons devoir suivre la prêche du pasteur Passou et son interprète, monsieur le frère

disponible Vocalpin pourra suivre ce message. Excellente écoute chez vous.

0: Bonjour, frères et sœurs du Mangou et ses environs. Nous rendons grâce à Dieu qui nous a fait grâce d'être là à l'écoute de sa parole ce matin.
1: Nous allons parler bien sûr. Nous allons mieux communier avec un cœur nous. Je suis ça, j'aime un cœur à lui. Et d'amis qui en a chier, boy.
0: Nous rendons grâce à Dieu qui nous a fait grâce d'être là à l'écoute de sa parole ce matin.
1: Nous allons parler bien sûr. Nous allons mieux communier avec un cœur nous. Je suis ça, j'aime un cœur à lui. Et d'amis qui en a chier, boy. Il y a hormon.
0: Et vous écoutez la voix du pasteur Pastor Chaïso de l'église du Centre international d'évangélisation se tenant à la brèche, sise juste derrière la station Total 2. L'interprète, c'est Monsieur Naya Nandoma. Il est coiffeur homme, dame, au niveau de Lamba Kome. Que Dieu soit loué. Je rends grâce à Dieu pour la vie de ses serviteurs qui officient dans cette préfecture de Louti. Que la grâce de l'Éternel soit sur chacun d'entre eux. Nous rendons grâce à Dieu pour la vie de toutes les autorités politiques, administratives et judiciaires de cette préfecture.

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1: Que Dieu leur donne la sagesse et la connaissance pour diriger chacun d'entre nous dans de bonnes directions.
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1: Ce matin, nous, avant de commencer toute chose, nous allons prier. Seigneur, notre Père, notre Dieu, nous bénissons ton nom. Nous rendons grâce et gloire à ton Saint-Nom pour tout ce que tu fais pour nous. Papa, tu nous as recommandé qu'avant toute chose, de prier pour les autorités et tous ceux qui sont élevés en dignité. Afin que nous puissions mener une vie tranquille et paisible. Sur tout le plan national, je confie toutes les autorités établies entre tes mains. Que ton esprit les conduise dans ta sagesse et dans ta connaissance. Afin que nous puissions, Seigneur, mener une vie paisible dans cette nation. Je prie pour les autorités spirituelles établies sur tes brebis. Nous avons aussi besoin de ton soutien et de ton aide, de ta sagesse pour savoir comment conduire tes brebis au bon port.
0: Sois
1: béni à jamais. Au nom de Jésus. Amen.
0: Amen.
1: Donc, ce matin, notre thème est intitulé comme suit. En Christ, nous sommes une nouvelle créature. En Christ, nous sommes une nouvelle créature. Nous lisons notre texte de base dans 2 Corinthiens chapitre 5 et le verset 17. Il dit: si quelqu'un est en Christ, il est une nouvelle créature. Les choses anciennes sont passées, voici, toutes choses sont devenues nouvelle.
0: 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Iwo wa da wana ashin na idike kre akake fofore le. Amen.
1: Alleluia. Donc frères et sœurs,
0: lamboko barabie so.
1: Ce verset contient l'une des plus grandes affirmations du Nouveau Testament.
0: Inga neka
1: nulle part sous les cieux il n'est enseigné qu'un être peut devenir une nouvelle créature. Mais c'est pourtant ce que devient celui qui est en Christ.
0: Ama Christo nu yiri suno de ke suno anyan fe ama inwa ma Christo ne ka iyo so.
1: Sa vieille nature meurt et fait place à une nouvelle nature.
0: Anka iwo wa dawani wo wu na enyan ka ki suno fofore.
1: C'est pourquoi nous allons lire Jean chapitre 3 le verset 3.
0: Ti ti enyi ko yo wan de ka wa nu tinzan pa kunzan.
1: Là il est écrit: Jésus lui répondit, lui est mis pour Nicodème. Jésus répondit à Nicodème: en vérité, je te le dis, si un homme ne naît de nouveau, il ne peut voir le royaume de Dieu.
0: Ishimoka ini nukodomu wanzama suye shia inga na hore yesu shiama sono kuro fama me yuma ifeme maka ba wifofore.
1: Donc c'est là-bas nous découvrons le mot nouvelle naissance.
0: Inga doye yakaka wafofore na.
1: Et c'est Jésus qui fait cette déclaration. Et Paul vient dans sa première et dans sa deuxième épître aux Corinthiens, et il réaffirme en disant que si quelqu'un est en Christ, il est une nouvelle créature.
0: Yesu jojo nyin so ne na fa ko fa ba na Paul ku so anyamba ndie tawa e Paul ku anyamba Corinthi form de kerwa nyosu ni tinu pa kunu bu ni nzo ka suno be de ke anyamba Christo nu o ka ku wo ka ku ba wi fo forele.
1: Parce que quand Jésus a fait cette déclaration à Nicodème au verset 4 de Jean 3, et Nicodème lui dit, comment un homme peut-il naître quand il est vieux?
0: Et
1: peut-il rentrer dans le sein de sa mère et naître? Nicodème, qui était à l'époque l'un des enseignants de la parole de Dieu, était troublé par cette déclaration et il la trouvait bizarre. Comment un homme vieux peut-il naître de nouveau? Paul lui vient, il nous dit que cela ne peut être possible que lorsque on est en Christ. C'est pourquoi nous vous disons que il y a deux mots très importants dans ce verset. Ces deux mots sont en Christ. Qu'est-ce que ça veut dire être en Christ? C'est un terme qu'il faut comprendre. Être en Christ, c'est avoir foi en lui, lui obéir, l'aimer, le connaître de façon personnelle et faire de lui le Seigneur de notre vie. Donc, il faut que tu le connaisses de façon personnelle. Ce n'est pas parce que tu es né dans une famille chrétienne que tu es en Christ. Ce n'est pas parce que dans ton église, les gens sont nombreux plus que dans les autres églises que tu es en Christ. Ce n'est pas non plus parce que tu lis la parole de Dieu, tu vas à l'église, que tu es en Christ. Ce n'est pas parce que tu as un grand rôle à jouer à l'église que tu es en Christ. Le premier point, c'est que tu dois avoir foi en lui. Est-ce que tu as foi en la parole de Christ? Or, la Bible dit que la foi vient de ce qu'on entend. Et ce qu'on entend vient de la parole de Christ. Cette parole de Christ que tu comprends, est-ce que tu la considères comme vraie? Est-ce que tu t'attaches à cette parole? Est-ce que tu vis cette parole? Est-ce que tu confesses cette parole? Est-ce que tu obéis à cette parole? Est-ce que tu aimes cette parole? Car celui qui rejette la parole de Dieu a rejeté Dieu lui-même. Maintenant que tu es à l'église, peut-être il y a de cela 5 ans, 10 ans, 15 ans, 20 ans, est-ce que tu connais Jésus dont nous parlons de façon personnelle? Personnellement, est-ce que tu le connais?
2: comme étant le Seigneur de ta vie. Est-ce que tu le reconnais?
0: Ashi.
2: Comme et personnellement comme étant le Seigneur de ta vie.
0: Ashi kayiriti umibia.
2: Il est écrit.
0: Bakere.
2: De même que le sarment est attaché au cep, nous devons être attachés à Christ.
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2: C'est pourquoi si nous sommes dans Jean chapitre
0: 15.
2: Jean chapitre
0: 15
2: verset
0: 4 à 6,
2: il est écrit,
0: verset
2: 4: demeurez en moi et je demeurerai en vous. Comme le sarment ne peut de lui-même porter du fruit s'il ne demeure attaché au cep, ainsi vous ne le pouvez non plus si vous ne demeurez en moi. 5: je suis le cep, vous êtes les sarments. Celui qui demeure en moi et en qui je demeure porte beaucoup de fruits. Car sans moi, vous ne pouvez rien faire. Verset 6. Si quelqu'un ne demeure pas en moi, il est jeté dehors, comme le sarment, et il sèche. Puis, on ramasse les sarments, on les jette au feu et ils brûlent.
0: 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iwuri nwo na butie buno wa sinu na bujeni.
2: Alléluia.
0: Amen.
2: Donc être en Christ, c'est être attaché à lui comme la branche est attachée au tronc.
0: Inga neka awo Christo nu ko ni Christo yokun ila ka amata kebe asamba mata bakani.
2: Donc celui qui veut être en Christ,
0: smoka bo ekuroka iwo Christo nu
2: doit s'attacher au Christ.
0: Oh dakaka ife ngumata Christo.
2: En ayant foi en lui,
0: ni we yarada,
2: en lui obéissant,
0: ni bui
2: en l'aimant,
0: ni kure
2: et en le connaissant de façon personnelle et en faisant de lui Seigneur de sa vie. Si nous le faisons ainsi, nous nous attachons donc à Christ. Par sa parole et notre obéissance à sa parole. Et si tel est le cas, Jésus aussi sera en nous. Et par son esprit qui vit en nous, nous deviendrons de nouvelles créatures. Donc, en résumé, une branche qui est attachée au tronc ne reçoit que la sève qui coule du tronc. Donc la vie ou bien la sève du tronc coule dans les branches. Donc si nous nous attachons à Christ, la vie de Jésus coule en nous. Et ce n'est plus nous qui vivons, c'est Christ qui vit en nous. C'est la vie de Christ qui vit en nous. C'est la justice de Christ qui vit en nous. C'est la vérité de Christ qui vit en nous. C'est la parole de Christ qui vit en nous. C'est la foi de Christ qui vit en nous. C'est la richesse de Christ qui vit en nous. C'est la domination de Christ qui vit en nous. C'est la supériorité de Christ qui vit en nous. Donc être en Christ,
3: c'est
2: s'attacher à lui.
3: Et
2: laisser sa vie couler en nous par le Saint-Esprit.
3: Comme
2: il est écrit dans
3: Romains,
2: c'est le Saint-Esprit qui donne la vie de Dieu aux
3: hommes.
2: Et dans Jean
3: 15,
2: il sent lui. Nous ne pouvons rien faire. Frères et
3: sœurs,
2: quand on parle de la nouvelle création, ce n'est pas par les efforts humains, ce n'est pas par la philosophie, ce n'est pas par la science, c'est par la vie du Christ en nous. Il suffit que nous soyons attachés à lui, en obéissant à sa parole, en le recevant et en l'acceptant comme notre Seigneur Sauveur personnel, en l'aimant, en ayant foi en lui, alors par son esprit, sa vie va couler de façon simple en nous et nous devenons de nouvelles personnes. Frères et sœurs, regarde et vois ta vie. Chère population de
3: l'outil,
2: examine ta vie. Peut-être que depuis que tu es né, tu es dans une vie anormale. Toi-même, tu sais que cette vie n'est pas bonne.
3: Et
2: tu es fatigué de cette vie. Et tu as pris plusieurs fois la décision de changer. Tu as pris plusieurs fois la décision de changer. Mais jamais tu n'as pu changer. Et tu te demandes comment tu vas faire. La Bible dit que sans Christ, tu ne peux rien faire. Sans son esprit en toi, tu ne peux rien faire. Tu ne peux pas changer ta vie. Tu ne peux pas changer ton comportement. Tu ne peux pas changer ta démarche. Tu ne peux pas changer quelque chose de ta vie. Seul Jésus est capable de te changer. Il y a certaines personnes qui sont victimes des jugements chez le chef canton et à la gendarmerie, à la police, à la justice, à cause de sa vie de mensonge.
3: Ils
2: se promènent de maison en maison, de foyer en foyer, et par sa vie de mensonge, ils divisent les foyers, ils séparent les femmes de leur mari, ils séparent les enfants de leurs parents, jusqu'à ce que les uns et les autres se rendent compte que c'était un mensonge. Beaucoup de choses sont déjà gâtées. Et donc, on t'invoque ou bien on te convoque chez le chef canton pour que tu répondes de tes actes de mensonge. Ou bien à la police ou à la gendarmerie. Ou pire encore à la justice. Au cours du jugement.
3: Et
2: après le jugement, tu vois que tu es dans la honte. Quand tu arrives chez toi à la maison, tu baisses la tête. Et tu commences par regretter. Et tu prends la décision. Plus jamais je devais mener pareille vie. Mais quelques jours après, c'est toi encore dans une affaire de mensonge. Pour d'autres, c'est le vol. Pour d'autres, c'est beaucoup de choses que vous connaissez.
3: Et
2: tu vas de prison en prison. Chaque 3 mois, on doit t'emprisonner à cause du vol. Dans la prison, tu prends la décision.
3: Tu
2: seras libéré. Tu ne voleras plus jamais. Mais quand tu sors, une semaine après, on t'attrape que tu as volé le chien. Tu as plusieurs fois pleuré. Tu as plusieurs fois pleuré. Tu as plusieurs fois lamenté. Tu as plusieurs fois pris la décision de ne plus jamais voler. Mais jamais tu n'as la force d'abandonner le vol. Tu désires devenir une nouvelle personne. Tu désires changer de comportement. Tu désires changer de vie. Oui, mais tu n'as pas la force de le faire. La Bible dit, sans Christ et sans le Saint-Esprit, changer ta vie. Cela n'est possible que lorsque tu es en Christ. C'est pourquoi la Bible dit, toi qui es fatigué de ta vie, toi qui es fatigué de ton comportement, toi qui es fatigué d'aller de tribunal en tribunal, toi qui es fatigué de mensonges, toi qui es fatigué de vous, toi que la honte torture tous les jours, Jésus t'invite à lui. Il dit, venez à moi. Tout ce qui est fatigué, chargé. Et Jésus dit, et moi, je vais vous donner le repos. Tu ne peux devenir une nouvelle personne qu'en Christ et Christ seul.
3: Il
2: est capable de t'aider de ta vie, la vie ancienne. Et te donner un cœur nouveau. Il le fait par sa puissance et par son esprit. Pour que la nouvelle créature, notre nouvelle vie spirituelle se forme en nous. Il faut que l'ancien moi, le vieil homme, ou bien l'ancienne nature
3: meurt.
2: Si l'ancien homme, le vieil homme, ne meurt pas en nous, nous ne pouvons pas devenir une nouvelle personne. C'est pourquoi nous allons lire dans Romains chapitre 6. Romains chapitre 6, verset 6. Sachant que notre vieil homme a été crucifié avec lui, afin que le corps du péché fût détruit, pour que nous ne soyons plus esclaves du péché.
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2: Comme je le disais tantôt, c'est en Christ seul que l'on peut vaincre sa vieille nature et le péché. Seul Jésus a vaincu le péché. Seul Jésus a crucifié le vieil homme avec lui à la croix du calvaire.
3: Donc,
2: lorsque tu es en lui, sa vie de victoire sur le péché coule en toi.
3: Et
2: tu obtiens par son esprit la force de dominer le péché. Nous sommes dans le monde rempli de péché.
3: Il
2: faut que la vie de Christ est en nous. Nous recevons de la part de Christ et par son esprit la force, la capacité, le pouvoir de dominer ce péché. Parce que le péché est détruit à la croix du calvaire. Et une fois que cela est fait, lorsque nous nous attachons à Christ,
3: alors
2: nous ne serons plus esclaves du péché. C'est pourquoi on peut juger un individu. On va le condamner. On va le punir. On va lui demander de payer des amendes. Il va le faire. Mais il ne pourra pas changer cette vie pour laquelle on le juge et on le condamne.
3: Pour lui,
2: même, il ne peut pas abandonner. Seul, c'est en Christ qu'il peut obtenir de la part de Jésus la force de dominer le péché qui le torture, qui le
3: renie.
2: C'est pourquoi, frères et sœurs, je sais que tu es fatigué.
3: Toi-même,
2: tu sais que tu es fatigué. Jésus t'appelle à lui. Pour devenir une nouvelle personne, c'est possible rien qu'en Jésus-Christ. C'est pourquoi nous allons lire dans Galates chapitre 5. Galates chapitre 5, verset 24. Ceux qui sont à Jésus-Christ ont crucifié la chair avec ses passions et ses désirs. Galates chapitre 5, 24.
3: Galatia forme de Kerwa.
2: Je reprends la lecture. Ceux qui sont à Jésus-Christ ont crucifié la chair avec ses passions et ses désirs. Reprends, s'il te plaît.
3: Et là, Mnembo Bouti, Christo Demni, Bayaki, Boudawa de Wouwa, Nisaïwa Kere, Boutika, Bakpamabu, Baka, Janusu, Yebawa.
2: Alléluia.
3: Amen.
2: Donc, ceux qui sont à Jésus-Christ,
3: Mnem Karaba Baba Christo Mnembo,
2: crucifié la chair avec ses passions et ses désirs. C'est quoi la chair? C'est les cinq sens que l'homme a. Les yeux de l'homme a des passions qu'il veut satisfaire. La langue de l'homme a des passions qu'elle veut satisfaire. Le corps de l'homme a ses passions qu'il veut satisfaire. Lui aussi, les oreilles ont leurs passions et qu'elles veulent satisfaire. Les yeux ont leurs passions qu'ils veulent satisfaire. Mais la Bible dit, en Jésus-Christ, tu es capable d'abandonner leur passion, de surmonter, de refuser, de résister, de rejeter leur passion et leur désir, et ainsi tu ne vas plus être leur esclave.
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2: C'est pourquoi
3: ni de tia
2: un homme sans Christ.
3: Mais
2: ses yeux voient la femme de l'autre. Les yeux ont leur passion. Les yeux lui présentent la beauté de cette femme. Ses yeux le poussent à aller faire la cour à cette femme. Peut-être qu'il a vu la forme de sa tête. Ou bien il a vu la forme de ses yeux. Ou bien il a vu la forme de ses fesses. Ou bien il a vu la forme de sa hanche. Les yeux disent, j'aime mes passions. J'aime ce que je suis en train de voir. Va, quand elle mange cette chose, c'est moi les yeux qui te recommande cela. Comme il est esclave des yeux, il va avancer vers la femme. On va lui dire, cette femme est mariée. La femme lui dira, je suis marié. Ses amis lui diront, elle est mariée. Ses parents diront, elle est mariée. Et comme il est esclave de ses
3: yeux,
2: il continuera à aller. Jusqu'au jour où on le saisira, on le frappera, on l'emprisonnera. Les passions de la chair. Les passions de la chair. Devant une situation, la langue a des passions. La langue veut le mensonge.
3: Elle tourne
2: dans la bouche. Sort que les mensonges. Pour satisfaire à ses passions. C'est quelques exemples seulement que je donne. Mais lorsque tu es en Christ, il te donne la force, il

0: Jean Pierre l'a dit.
1: Enga kebe yuan tibul na bakene yesunga njemna omando.
0: Comme le dit Jésus.
1: Yesunga njemna
0: omando. Jésus.
1: Njemna omando.
0: Vous ne pouvez rien faire.
1: Encore le mapui.
0: Vous ne pouvez pas changer votre vie.
1: Encore kakuma wawani.
0: C'est pourquoi la Bible dit, si nous sommes en
1: Christ,
0: nous avons donc la force de nous dépouiller du vieil homme. C'est en Christ seulement que nous pouvons le faire. Ephésiens chapitre 4, le verset 22.
1: Ephésiens 4, 22.
0: Bien, si nous commençons par 22, nous allons commencer par 20 pour être bien situé. Mais vous, ce n'est pas ainsi que vous avez appris Christ.
1: 21.
0: Si du moins vous l'avez entendu. Et si conformément à la vérité qui est en Jésus, c'est en lui que vous avez été instruits à vous dépouiller. 22. Eu égard à votre vie passée, du vieil homme qui se corrompt par les convoitises trompeuses.
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0: ayaki ande yuwa dawa na mfaji anufo sa que Dieu vous bénisse.
1: Amen.
0: Alléluia.
1: Amen.
0: Oui, j'aime les termes en anufo, ils sont clairs. Nous devons enlever notre vie ancienne. Nous devons abandonner notre vie passée. Mais quand tu es esclave de la vie ancienne, comment tu peux la rejeter?
1: Si
0: la vie ancienne te domine, comment tu peux la rejeter? Si le mensonge te domine, comment tu peux le rejeter? Si le vol te domine, comment tu peux l'abandonner?
1: Et
0: il faut que tu aies un Christ.
1: Reçois
0: la force, la capacité de d'enlever cette vie ancienne et de la rejeter. Ça veut dire quoi? Quand tu es en Christ, la nature de Dieu en toi qui est le péché t'amène à haïr aussi le péché. Comme Dieu est le mensonge, le
1: foule,
0: l'adultère, la fornication, comme Dieu est l'idolâtrie,
1: il
0: te donnera la force de haïr ses péchés.
1: Une
0: fois que tu haïs ces péchés là,
1: il
0: t'en détourne d'eux.
1: Encore,
0: tu les abandonnes. On ne peut pas abandonner quelque chose qu'on aime. Et on ne peut pas s'approcher de ce qu'on est. Donc sans Jésus seulement, on obtient la force et la capacité
1: de
0: haïr le péché, devenir une nouvelle création. En Christ seul, je vous assure, si le monde tournait ses regards vers Jésus, le monde acceptait Jésus, si le monde recevait Jésus, les chefs cantons auraient

0: auront le temps de se reposer.
1: Ma ne kan fema biro.
0: Les policiers auront le temps de se reposer.
1: Ma prishin bon biro.
0: Les gendarmes auront le temps de se reposer.
1: Ma gendarmes biro.
0: Les militaires auront le temps de se reposer.
1: Ma militaires biro.
0: Les juges auront le temps de se reposer.
1: Ma juges biro.
0: Parce que une fois que le monde tourne vers le Seigneur Jésus, le mal qui amène les gens à commettre des forfaits va disparaître. Et ceux qui sont établis dans ce monde par Dieu pour gérer les affaires, hein, les affaires de vie désordonnée et autres, auront le temps de souffler un peu.
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0: Ils vont se reposer.
1: Mabuyibungumi.
0: Jésus seul est la solution.
1: Yesu ngumi kroyo ya shere ya.
0: Jésus seul est la solution.
1: Yesu ngumi kroyo ya shere ya.
0: Jésus seul est la solution.
1: Yesu ngumi kroyo ya shere ya dongwa.
0: Frères et sœurs.
1: Lamboko barabieso.
0: Viens à Jésus.
1: Bayesudo.
0: Tu ne peux rien changer de ta vie si ce n'est pas la force de Dieu.
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0: Nous lisons Ézéchiel chapitre 11 verset 19.
1: Yenye Ézéchiel dekrewa tiburni kun bakunu burni ngona.
0: Ézéchiel chapitre 11 le verset 19. C'est l'un des prophètes puissants que Dieu a utilisé en son temps pour parler à son peuple.
1: Ézéchiel
0: chapitre 11 et le verset 19. Nous lisons. Je leur donnerai un même cœur. Je mettrai en vous un esprit nouveau. J'ôterai de leur corps le cœur de pierre et je leur donnerai un cœur de chair.
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0: Verset 20. Afin qu'ils s'ouvrent mes ordonnances
1: et qu'ils
0: observent et pratiquent mes lois.
1: Ils
0: seront mon peuple et je serai leur Dieu. Alors, si tu es à Christ, ton ancien cœur sera enlevé par Dieu. Le cœur Dieu, le cœur d'incrédulité, le cœur méchant, le cœur qui médite et pratique le péché, il dit, il va l'enlever. Il va l'enlever. Et il va te donner un esprit nouveau et un cœur nouveau.
1: Créé
0: selon Dieu. Dans une parfaite justice et honnêteté. Alors tu pourras devenir un homme nouveau. Tu pourras commencer par vivre la vie de Dieu. Sinon, si ce n'est pas le cas, tu ne peux pas. Le cœur ancien doit être enlevé. C'est lui le cœur dur. Le cœur de péché doit être enlevé. Et il va te donner un cœur nouveau. Un cœur nouveau. Et selon lui Dieu. Frères et sœurs. Sans aucun effort. Sans lutter. Sans gémir. Sans pleurer. Tu vas voir que la vie nouvelle va découler de Christ en toi et les gens vont s'étonner de ton changement.
1: Tu vas
0: prendre des décisions et jamais tu ne pourras vivre comme tu le désires par ta propre force. oh atandie afaniam afaniam de kaka kuwa ama ku kakme
2: ko fangam je connais une jeune dame
0: ka nshi bara tarawabe
2: qui normalement doit être respecté
0: ma eti barabe ma bubuyo
2: elle est une belle dame mais elle a laissé sa vie être détruite par l'alcool. Et elle allait à l'église un peu. Je l'ai approché, j'ai dit, madame, ce n'est pas ce que tu dois être que tu es.
0: Toi-même,
2: tu vois l'impact de l'alcool sur ta vie.
0: Non, ni nza ke be oyo ngona.
2: Prends la, viens à Christ.
0: Donne-toi
2: entièrement à Jésus. Attache-toi à Jésus. Pour que ta vie soit changée.
0: Non, de na ngon kaki.
2: Au lieu de dire oui, comment s'attacher à Jésus?
0: Dit
2: pasteur.
0: Pasteur.
2: Nous sommes dans le mois de novembre. Je t'assure. Après la fête de bonne année. Moi et l'alcool, nous serons que des ennemis.
0: J'ai
2: dit non.
0: Ce n'est
2: pas conditionné par la fin de l'année.
0: Si
2: tu t'attaches à Christ,
0: ça
2: va couler en toi. Tu deviens une nouvelle dame. Que non. Fin d'année. Moi aussi, je me suis patienté. La fin d'année est arrivée. En janvier. Un jour, je l'ai rencontré. Elle était ivre.
0: Elle a
2: dit, madame, nous sommes en janvier. Quand la Pâque va passer. La Pâque, c'est en mars, non?
0: Après
2: la Pâque, c'est fini. Jusqu'au jour d'aujourd'hui, elle n'a pas pu changer son comportement de sa propre force. Parce qu'elle comptait sur elle-même. La Bible dit non.
0: Il
2: faut compter sur Jésus.
0: Le
2: seul a la force et la capacité
0: de
2: changer la vie de l'homme. C'est pourquoi vous allez voir des gens. Ils voyagent. Ils pensent que c'est une aiguille qui peut changer sa vie.
0: Ou bien
2: c'est une dénomination qui peut changer sa vie.
0: C'est
2: toi-même qui doit, c'est pas l'addition de t'attacher à
0: Christ.
2: Ce n'est pas aussi le miracle qui va changer ta vie, non. Israël a connu beaucoup de miracles. Mais rien n'a changé dans leur vie. Pourquoi Ézéchiel leur dit, venez à Dieu. Il est le seul Dieu capable de changer votre cœur. Frère et
0: sœur,
2: ne vois-tu pas que tu es fatigué? Ne vois-tu pas que tu as un fardeau sur la tête? Ne vois-tu pas que ton âme
0: gémit?
2: Mets l'oreille pour voir ce que tes commettants disent de toi.
0: C'est une
2: honte. Mes frères, rien n'est tard. Aujourd'hui, c'est encore possible. Si tu te donnes à Jésus, frère, ta vie sera changée. C'est Jésus qui a fait la promesse. C'est pourquoi nous allons clôturer. J'avais fait référence à ce verset sans le lire. Nous allons lire dans Matthieu 11, chapitre 11, verset
0: 28.
2: Il dit, venez à moi, vous tous qui êtes fatigués et chargés, et je vous donnerai du repos. Donc frère et soeur, le vrai repos est donné par Jésus. Donc toi qui es fatigué,
0: mets
2: encore le fardeau sur ta tête. Jésus dit de venir à lui. Et il va te donner le repos. Le repos de ton âme.
0: Il
2: fait une nouvelle.
0: Il
2: va apparaître en toi et jaillir au travers de toi. Et les gens vont s'étonner de toi. L'apôtre Paul. Qui a fait cette déclaration par le Saint-Esprit?
0: Il n'était
2: pas en train de réciter un verset biblique. Il parlait de lui-même. Il parlait de ce qu'il était avant Jésus et ce qu'il est devenu lorsqu'il l'a reçu. Dans les autres livres du Nouveau Testament, il a donné des détails sur sa vie sans Jésus. Qu'il appelle sa vie ancienne. Et il décrit sa vie nouvelle qu'il a reçue en Christ.
0: Pourquoi
2: il dit, si quelqu'un est en Christ, nouvelle création. Les choses anciennes sont passées. Tout est devenu nouveau. Par la grâce de Dieu. Le dimanche prochain, nous allons voir quelle a été la vie passée de l'apôtre
0: Paul.
2: Et quelle est la vie nouvelle qu'il a reçue de Dieu.
0: Parce
2: qu'il a reçu Jésus. Et ça va t'aider à réfléchir.
0: Voici,
2: tu es en Christ. Ou bien tu entends parler de Jésus. Tu vas voir si tu es en Christ. Ou bien tu es un pratiquant d'une religion. Donc vous venez d'écouter la voix de l'homme de Dieu, le serviteur de Dieu, pasteur Pastor Chaye So, de l'église du Centre international d'évangélisation. Avec l'interprète Naya Nandoma dit bon pasteur. Bon pasteur. Nous répondons au
0: 90-34-68-03.
2: Voilà. 90-34-68-03. Amen.
0: Amen.
2: L'église est située juste derrière la station Total
0: 2. Total 2
2: entre l'intervalle entre station Total 2 et Copexifa. Tu regardes. Tu vas voir l'église, derrière elle, il y a plusieurs tas de sable versé. C'est là que tu peux nous trouver si tu nous cherches.
0: Nous
2: prions. Seigneur, nous prions. Il est écrit, le Saint-Esprit, tu convainc les cœurs. Convainc-nous que chacun de nous retrouve sa situation réelle devant toi. Convainc-nous à revenir à toi. Nous qui sommes fatigués et chargés, convainc-nous à venir à toi. Tu as toute la force et toute la puissance de nous ramener à toi. Pour changer notre cœur.
0: Na dina kuluka ke ya hurumba.
2: Mettre en nous un esprit nouveau.
0: Na fa awe fo fo fa wule
2: ya. Faire jaillir de nous ou bien en nous et au travers de nous ta vie.
0: Na mo u de ngone ikuru songi ya.
2: Afin que comme tu l'as déclaré que nous sommes lumière, nous puissions éclairer tout homme.
0: E nga ye ke be akere ka ya ti weni na dina ya weni ko de ke ikuru ta bara ye ke kare.
2: Tous les pratiquants d'église.
0: E nga bom lem krebe bu ko choki wa.
2: Les religieux.
0: Pris
2: le nom de leur dénomination comme étant une raison d'être ton enfant, Père, ramène chacun vers toi Jésus et Jésus seul.
0: Punyama uru dumama fa bo na ba fe ka bere ide ke yiri ko ka ku ni ye mi kera ka ku bu bo do
2: Jésus seul.
0: Kakou bawo Yesu ngumi do.
2: Jésus seul.
0: Kakou bawo Yesu ngumi do.
2: Sauve.
0: Woroba dem nem.
2: Ramène-nous à toi.
0: Fais fa bodo.
2: Ramène-nous à toi.
0: Fais fa bodo.
2: Ramène-nous à toi.
0: Fais fa bodo.
2: Ramène-nous à toi.
0: Fais fa bodo.
2: Par ton esprit.
0: Fa ko wa vende
2: da. Tu as répandu dans ce monde.
0: Da fa fa fa sandi dunya
2: no. Nous convaincre.
0: Na fa ka ke.
2: Et nous amène à Jésus.
0: Fais fa ba Yesu.
2: À Jésus seul.
0: Yesu ngumi.
2: Pour recevoir la vie nouvelle. Merci Seigneur. Parce que tu es roi. Oui, j'étais dans le studio quand on annonçait la perte d'un enfant. Conduis cet enfant dans de bonnes mains. Dans de bonnes mains.
0: Il
2: va l'amener à la radio.
0: Quelqu'un
2: qui va appeler les parents pour leur rendre l'enfant. Tu es le Dieu puissant. Tu es le Dieu fort. Partout où cet enfant se trouve, par la puissance de Jésus et la puissance du Saint-Esprit, sors-le de là et amène-le à ses parents pour la gloire de ton nom. Tous les hommes sur la terre t'appartiennent. Je sais qu'il est dans la main d'une bonne personne. Permets qu'il soit retrouvé pour la gloire de ton nom. Au nom de Jésus, amen. Donc, comme président des pasteurs qui officient dans cette ville de Mango, je vais vous situer où vous pouvez trouver les différentes églises, puisqu'il y a de nouvelles personnes qui viennent et qui ne savent pas où se trouve leur église d'origine. Ils ne savent même pas, elles ne savent pas qu'il y a leur église représentée ici. Donc, comme moi j'ai déjà indiqué le centre international d'évangélisation, et vous le savez bien, entre Total 2 et Copex Tifa. Il y a l'église baptiste à Boué.
0: Enga Baptiste Aboué
2: qui est dirigé par le pasteur Minza.
0: Enga pasteur Minza de Kyokile.
2: Cette église est vers le lycée moderne de Mango.
0: Enga nyini Kyokile ja kure ako nzara de lycée ngo.
2: Alors quand tu descends
0: Anyamba Kyonyi suba
2: au niveau de la poste,
0: abaju poche bara,
2: tu vas trouver église assemblée de Dieu qu'on appelle Zongo.
0: Angu nyema urumbe bufre assemblée de Dieu ni Zongo deni.
2: Elle est juste en face de l'école centrale. Elle est dirigée par le pasteur Bouli. Vous descendez au niveau de la station.
0: Côté
2: opposé de l'école Eyadema. Vous trouvez l'église presbytérienne évangélique.
0: Évangélique Kusu Denye Mauru.
2: Église évangélique presbytérienne.
0: L'église évangélique presbytérienne.
2: Elle est dirigée par le pasteur Noanou.
0: Enga pasteur Noanou Sku Odoa.
2: Vous allez dans le quartier de Fomboro.
0: Enya ko Fomboro.
2: Vous trouvez église Pentecôte internationale du Togo.
0: Enga Dosku Akong Pentecôte internationale.
2: Elle est dirigée par le pasteur Moussa Mondi.
0: Pasteur Moussa Mondi Kusuma Odoa.
2: Vous revenez à Lamba Kome.
0: Lamba Kome.
2: Vous trouvez l'église de Pentecôte du Togo.
0: Enga Pentecôte du Togo.
2: Et elle est dirigée par le pasteur, il vient d'arriver, j'ai oublié un peu son nom, Mais si vous allez là-bas avant, comment vous allez trouver l'église?
1: Peut-être
2: que ça va venir après. Et vous descendez après le pont de douane, juste côté opposé du poste de douane, vous trouvez l'église Vie Profonde.
1: Église Vie Profonde, Ismaoro.
2: À côté, juste en face de l'école, EPP Douane, il y a Église Baptiste, Église Convention Baptiste.
1: EPP Douane, il y a notre frère Kojanjari, Église Baptiste, Convention Baptiste.
2: Sur la route de Nyangbandi.
1: Nyangbandi,
2: à la sortie, vers la sortie de. Comment dit-on, au niveau de la culture de comment on l'appelle vers l'hôpital COVID. Or, avant d'arriver au niveau de l'hôpital COVID, il y a l'église communauté chrétienne dirigée par le pasteur Seyak.
1: Communauté chrétienne.
2: Et quand vous plongez un peu en allant au niveau de la station, comment on appelle ça, nouvelle station Petrolum, vous allez trouver en allant vers le côté ouest l'église adventiste du 7e jour dirigée par le pasteur Allo. Lui, il travaille au niveau de l'hôpital. Si vous allez là-bas, c'est lui le magasiné, vous pouvez le trouver.
1: Donc,
2: côté opposé de Petrolum, il y a église qu'on appelle Wina Chapel. Elle se trouve dans les anciens locaux de l'église qu'on appelle Zioto.
1: Et au
2: marché,
1: à
2: côté du marché, surtout l'église
1: catholique.
2: Alors, frères
1: et sœurs,
2: voici à peu près la situation des différentes églises qui sont dans la ville de Mango. Je ne suis pas sûr que j'ai oublié une église.
1: Et
2: s'il arrivait que j'oublie une, toutes mes excuses.
1: Que le Seigneur
2: nous bénisse. Après tout, nous retrouvons à l'église tout de suite par la grâce de Dieu. Que Dieu bénisse la radio communautaire La Voix de
1: l'Outil.
2: Que le Seigneur nous bénisse. Amen.
1: Amen.

chers auditeurs et auditrices, c'était le message du pasteur Passou à qui nous disons merci et merci à toutes et à tous. Nous profitons de l'occasion pour dire merci à toute la vaillante population du Mongo, les parents de cet enfant qui était perdu, qui était sorti donc... Voilà, la famille Nampoukou, donc monsieur Nampoukou Damiyi, qui avait déclaré voilà la perte de son enfant, profite de l'occasion pour dire donc que l'enfant a été retrouvé. L'enfant a été retrouvé. Donc nous disons merci à toutes et à tous. Merci beaucoup. Bien des choses à toute la famille et à monsieur Nampoukou Damiyi et bien sûr à l'enfant Nampoukou Florent. Merci beaucoup à toutes et à tous. L'enfant a été retrouvé. Excellente journée à toutes et à tous.

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Le directeur général Fousseni Alassani.

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Les inscriptions commencent le 30 juin et prennent fin le 7 juillet 2026. 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Lieu de formation à préciser à l'inscription. Lieu d'inscription Radio Communautaire La Voix de l'Oti. Notez bien, le lieu de la formation vous sera communiqué après les inscriptions. Pour toute information, contactez M. Tanko Muniru au 92 18 37 58 91 09 53 03.

Je reviens toujours avec ce communiqué. La famille Bagbati de Koumangou et de Mango informe les parents, amis et connaissances qu'elle organise une veillée de prière suivie d'une messe d'action de grâce. La veillée de prière aura lieu le samedi 4 juillet 2026 à partir de 19h au domicile familial en

0: de Dieu. Ah. C'est dans la présence de Dieu que le chèque se transforme en succès.
1: Amen.
0: Alléluia. C'est dans la présence de Dieu que le célibat se transforme en mariage.
1: Yes.
0: C'est dans la présence de Dieu que la maladie se transforme en guérison.
1: Oh.
0: Est-ce que quelqu'un croit en son miracle ce soir?
1: Yes.
0: Est-ce que tu peux crier victoire?
1: Victoire!
0: Hey. Commence.

0: Oui, qui est-ce?
1: Jésus-Christ, Jésus-Christ de Nazareth, il est le...
0: Mon Dieu.
1: Le fils de l'homme est venu chercher ce qui lui appartient.
0: Voyez, Anna Sabo,
2: Jésus
0: qui a dit bon.
2: Je ne sais pas encore.
0: Avant Zouli,
2: Jésus va
0: dire. Non, on va faire un peu. Ah, Daniel, il va mouiller.

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0: Bonjour.
1: Voilà, je vais débuter ma soirée avec un chant. C'est un morceau. Les gens appellent ça, on appelle ça coupé décalé, mais c'est pas un coupé décalé. Les paroles sont fortes. Voilà. Kérosène DJ, on est rassemblé. Et moral. Zolas. Allez tout le monde, je veux voir les mains comme ça. Aujourd'hui c'est le 31 décembre. Voilà la honte dans le camp de tous tes ennemis. Et

Si tu aimes le Zouglou, on applaudit encore pour le Zouglou. Arroguin, la vie c'est mollo, hein. On va doucement, doucement.

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non. Les jumeaux, tes vieux bains sont assis où? Qu'est-ce que toi tu as fait? Tu es venu. Bonsoir, bonsoir. Salah.

0: Zouglou. Sinon, attends, normal là. On est venu dire bonsoir à Kamikaze. Est-ce que bonsoir là, ça n'a pas été bon? Ah, tant est dans quoi, nous?
1: Justement, comme le brodeur du maquis aussi, voilà, il y a ça aussi.
0: Mais dis,
2: yes, yo.
0: Moi je ne sais pas.

Aujourd'hui, c'est ta soirée où nous, des passages, juste dis bonsoir. Zougou. Enfin, nous, on dit bonsoir seulement, puis on s'en va où. Si c'est pour se saper le matin, quand t'es si ton ami, mon frère, il faut grouiller.

Petit, continue ta soirée. Sois béni. Souglou. Ah, vraiment, le Dieu, merci pour la bénédiction. Et on va laisser les Nkunku là. Voilà. Il y a des gens qui parlent trop. Les gens, ils parlent. Et ils sont là, ils parlent seulement. Et ils n'ont rien. Mais c'est eux qui parlent de toi chaque jour. Et lui, la même, il veut dire quoi? Celle-là même, elle dit quoi? Marocain. Les Nkunku, on leur a demandé d'arrêter un peu. Tout à l'heure, pour tous les monos qui sont là, et ils se sont déplacés à Gori Kamikaze. Le vieux, il ne sait pas ce qu'il t'a donné. Hein. Il ne sait pas ce que tu as vu. Mais partout où Kamikaze est, il me souvient. Tu as envoyé la dernière fois le sanguinaire à Djamé, l'autorité Ben. Aujourd'hui, tu as déplacé Kitoko. Le son. Tout à l'heure, on se met en jambe. Dans le zingrin maillot. Trop de choses. Allons, Marocain. Hey, hey. Toutou.

Rafael!

Zamba. 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

0: d'autres détails.
1: Est-ce que tu peux applaudir un peu encore pour le Zouglou? Que compaya, que oui. Est-ce qu'on est fatigué? On peut continuer encore. On peut continuer encore.

0: La voix a eu pitié. Elle dit, un coup, ça fait quoi? Un coup, un coup.
1: Rien.
0: Ça fait quoi? Un coup.
1: Rien.
0: Okay. Elle a pris une chambre d'hôtel. Elle appelle Monsieur Conan. Ce que tu veux faire, la viens faire. Tu vas me laisser en paix. Voilà Conan qui est arrivé.

0: pas grave.
1: Je veux pas.
0: Écoute chérie, tu sais, la première fois c'est toujours comme ça. Je vais aller doucement, tu vas pas avoir mal.
1: Oh, pardon, tu vas me flaguer pour me...
0: Lago a eu pitié. Elle est sortie. Elle s'est couchée sur les... Voilà, monsieur Kouna.
1: Et il y a la tcha.

0: Elle ira, elle est partie à la maison.
1: Monsieur Kona. Il retourne là-bas.
2: Ah, le Warchol.
3: Abidjan Show.com.
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2: Putain.

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Ah. Il dit, tu peux tout me dire, sauf ça. 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Je rends du terrain. 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
1: Mais on va vous l'annoncer dans quelques minutes. Il a deux prestations à faire pour vous. Ok. Donc tout à l'heure, Tanguy, la première prestation, Macu, point. Balance. Balance. C'est la balance de Kamikaze. Écoutez les sonorités. Le tempo. Le tympan. Zouglotique. Ce monsieur à l'orgue. C'est pas l'homme. Vas-y frère. Donne-nous de tes doigts. Faudrait qu'on puisse entendre les doigts magiques de ta féerie. Les doigts magiques de ta féerie. Voilà. On touche rien là-bas, s'il vous plaît. Voilà. Le zouglou adoucit les mœurs. Voilà.
2: Hey!
1: Zouglou. Lorsqu'on sera chanteur et lorsqu'on va se retrouver à l'Olympia, Paris, c'est ce monsieur là qui sera là très bientôt. C'est parti. Soyez dans la révélation les gars. Très bien.

0: Ouais,
1: ouais,
0: merci.
1: Merci.
0: Ouais, c'est bon. C'est
1: très
0: bon.
1: Bien.
0: Merci.
1: Ça peut aller? Est-ce que ça peut aller? Merci.
0: Ouais, ça peut aller.
1: Ok. Le micro, c'est bon?
0: Très bon.
1: Merci à toi, mon frère. Donc, famille de Nyangon Sud à gauche, Nyangon Sud à droite, Nyangon, Nyangon Makilo coin. En tout cas, merci à vous.

0: Le suprême maquille le coin.
1: T'inquiète. Ouais, ouais. Y'a rien. Nyoko. Bye. Quand je dis nyoko, on dit bye. Nyoko. Bye. Nyoko. Bye. Y'a rien.
0: Merci à vous, les gars. Vous êtes zougloutique et zouglimaniste. Voilà. Tout à l'heure, Tanguy, cet artiste confirmé, il est quitté à Benjeville. Ce soir pour vous faire plaisir.
2: Voilà.
0: Ce soir, il est là pour vous faire plaisir. On va l'annoncer. Il a deux prestations qui vont vous faire plaisir. Ce monsieur n'est plus à présenter. Aujourd'hui, il est entre deux murs. Mais nous, dans ce jargon zoolithique, c'est deux avions. Hein. Vous ne voyez pas deux murs. Hein. C'est deux avions. Voilà.
3: Oui,
0: oui. Zouglou.
3: Yeah. Ah. Attends là, bah, oh, ouais. Je regarde, je vois c'est ma maman, maman Bragaï. Maman, non que t'es dit, elle dit Tanguy, viens, viens, viens. Je suis ici, Ania Bosside.

Vous voyez cette dame là? Elle est dans mon clip. Le clip qui passe là était de une pierre de 100 francs. Cette dame là, elle est dedans. Elle est dans le clip, voilà. C'est ma mère. Voilà ma mère spirituelle qui arrive. La femme de mon producteur Bragaï. Alors les frères, aujourd'hui où je vous parle, il y a les gens qui sont couchés à l'hôpital en train de lutter entre la vie et la mort. Mais toi tu es là, ta goût, tu as ton argent. Et puis tu bois, les jolies femmes. Alors si vous aimez le zouglou, on applaudit un peu pour le zouglou, vous savez. Voilà. Parce que chez nous, les zougloumans, nous on chante, on improvise. On s'amuse, ça qu'est la vérité, quoi. Amo à la Golovio. Moi je m'appelle Tanguy Zouglou. La voix la plus mélodieuse. Je n'ai même pas volé, c'est Dieu qui m'a donné ça. Alors la vie c'est petit à petit. Molo molo. L'oiseau contre son île. Maman non gré. Merci. Merci beaucoup. Alors à toi la bonne.

Essayez. Ouais. Si vous aimez ça, on applaudit. Voilà. Le Zouglou. Un jour dans mon quartier, je me levais le matin et je fouille dans ma poche. Il n'y a même pas 5 francs dedans. Alors les parents étant très sciencés, comment faire pour manger? Dans ma poche, il n'y a pas moro. Alors j'ai réfléchi comment pour manger. Chers parents, arrêtez au port, il y a science devant moi, voilà un fou qui passe. Et le fou ramasse un billet de 1000. Et puis le fou, il joue avec les 1000 que moi j'ai fait. Vous savez ce que j'ai dit? J'ai dit, mon frère, donne-moi ma carte d'identité. Mon ami, donne-moi ma carte d'identité. Le fou me regarde, il sait ce qu'il me dit. Il dit, je suis fou, hein, mais je ne suis pas bête. Toi, tu es sûr que c'est ta carte d'identité? J'ai dit, ouais. Il dit, bon, comment tu t'appelles? J'ai dit, moi, je m'appelle PCAO. Le fou rit sur le pied, c'est écrit PCAO. Il dit, ouais. On dirait qu'il a raison. Hein. Il dit, bon, tu es né en quelle année? J'ai dit, qui moi? Je suis né en 2000. Il rit sur le pied, c'est écrit 2000. Il dit, pardon, voici ta carte d'identité. Voilà. DJ. Voilà, DJ, mets le son.

0: respecte les ans dans le vécu. Kamikaze, je viens. C'est bon? Ok, on y va. Allez, Zouglou. Zouglou. Zouglou. Zouglou.
1: Sans.
0: Zouglou.
2: Si.
0: Alors, je vais te demander seulement d'élever la main pour dire merci à Dieu. Balance seulement la main pour dire merci à Dieu. Autorité Poutine. Autorité Taï.
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0: génération. Arrêtez de dire partout que c'est vous qui avez composé la chanson. L'argent, c'est nous qui avons composé l'argent. Et aujourd'hui, certaines personnes sont en train de dire partout que ce sont elles. Mais attention. La sorcellerie n'est pas bien. Quand tu veux, papa. Zouglou.
1: C'est...

Est-ce qu'on peut applaudir un peu pour le Zouglou? Voilà. BI. On vient maintenant dans le Zouglou année 90, 2000, 2016. 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Papa, quand tu veux. Aïe!

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0: Bonsoir, chers auditeurs, auditrices de la 104.5, la radio communautaire La Voix de l'Oti. Nous sommes à notre émission de tous les dimanches, l'émission Allo Conseil, une émission dirigée par le consortium des entreprises de Mango. Et c'est ensemble que nous discutons sur tout ce qui est entrepreneurial. Donc ce soir, nous allons un peu discuter sur comment entreprendre. Et comment entreprendre à Mango, surtout par les jeunes. Donc c'est sur ce thème que nous allons discuter ce soir. Et là, nous avions un invité avec nous. Moi, je suis Pagnani Naye, je suis informaticien et entrepreneur, je suis le promoteur de technologie de pointe et de Cefocop Mango. Je suis en même temps le conseiller de la synergie des entreprises de Mango. Et notre invité est là, je vais le laisser aussi se présenter. Merci beaucoup. Ah, vous allez reprendre la présentation, la voix. La voix n'est pas sortie.
1: Bon, bonsoir, Mango. Moi, je me nomme Monsieur Asaki Idrissou. Je suis tapissier diplômé.
0: Ok, Monsieur Idrissou, bonne arrivée. Mais je crois qu'à part Idrissou, il y a un autre nom. Il y a un autre nom, ou bien on veut connaître ça. Puisqu'il va falloir que nos auditeurs puissent vraiment vous identifier, vraiment. Bien identifier.
1: Oui, en fait, il y a un nom que tout le monde connaît. Yeah. Le nom reconnu sur le plan international, c'est Razbiwan.
0: Nous sommes avec Razbiwan, qui n'est pas seulement qu'un artiste interprète, mais il est aussi un entrepreneur. Et il est tapissier. Donc nous allons revenir sur tout ce qui est dans le domaine entrepreneurial. Je crois que vous avez déjà votre atelier. Vous entreprenez déjà. Merci beaucoup. Alors, chers auditeurs, nous sommes sur comment entreprendre. Et bien ça, son okeranu, yeshi, yenim, yenam, yenyamam, yengom, amberekerebi. Ensuite, radio communautaire La Voix de l'Otitissou. Et bien ça, son okeranu. Donc, il y a des gens qui ont été en train de se faire. Ok, alors nous revenons sur comment entreprendre. Donc, déjà là, moi j'ai commencé, quand on parle d'entrepreneuriat, en tant que monsieur aimé, je fais déjà 19 ans. Dans tout ce qui est entrepreneuriat, j'ai pas écrit. Quand on dit on n'a pas écrit, j'ai l'honneur, c'est pour dire que j'ai pas demandé de l'emploi, mais j'ai sollicité des prestations, des contrats, des partenariats. Donc, aujourd'hui, on va essayer de voir les détails sur comment entreprendre. D'abord, c'est quoi entreprendre? C'est quoi entreprendre? D'une façon un peu plus close, entreprendre, c'est faire quelque chose qui va résoudre un problème. C'est résoudre un problème à partir d'une activité ou apporter des solutions pour résoudre un problème. Donc c'est ça, entreprendre. Donc dans entreprendre, nous avions entretenir et prendre. Alors il faut entretenir une idée, il faut voir un problème, l'entretenir, voir comment est-ce qu'on peut agir et passer en action. On ne peut pas entreprendre sans passer en action. C'est pourquoi on dit, quelle que soit l'idée que tu as, quelle que soit la pensée, tu dois passer à l'action. Donc, entreprendre, c'est passer à l'action. Mais, est-il aussi de savoir, pour entreprendre, on aura besoin de quoi? Déjà, sur ce plateau, nous avions parlé de la formation, on a parlé de la volonté, on a parlé du discernement, c'est-à-dire comment identifier un problème Parce que d'abord, entreprendre dans le contexte où nous sommes dans un contexte de développement, entreprendre, c'est d'abord résoudre un problème. Ce n'est pas d'abord chercher de l'argent. C'est chercher de l'argent en résolvant un problème. Donc voilà sur quelle thématique nous voulons vraiment aller. Nous voulons gagner de l'argent, oui, mais en résolvant un problème que nous gagnons notre argent. Donc pour entreprendre, on doit d'abord chercher à voir il y a quel problème. C'est quand tu trouves le problème, maintenant tu dis, ok, quelle solution je peux, ou bien quelle solution existe pour ce genre de problème. Supposons qu'il y a problème d'eau. Comme nous sommes avec un tapissier, il va revenir, peut-être que les gens n'ont pas de tabourets, les gens n'ont pas de chaises, les chambres. Quand on dit tapissier, là, il va revenir, ils sont dans leur domaine. Mais d'une façon générale, il y a beaucoup de moustiques aujourd'hui. Ça, c'est un problème. Tout le monde va à l'hôpital. Ça, c'est un problème. Quelle solution existe pour ce problème? On parle de moustiquaires, on dit d'évacuer les eaux stagnantes, mettre les alentours des maisons propres, c'est-à-dire il faut débroussailler, il ne faut pas laisser les herbes, patati patata. Oui, il faut tout ça là. Est-ce que ces solutions-là existent dans ma communauté? Est-ce que chez moi, à Sangbana, on a les moustiquaires? Est-ce qu'on peut avoir les moustiquaires? Est-ce que chez moi, à Sangbana, il y a des creux d'eau qu'on doit vider? Est-ce que autour de ma maison, il y a des herbes que je dois sarcler et que je peux sarcler? Vous voyez? Donc, il y a le problème. On a identifié le problème. Il y a trop de moustiques, ce qui nous donne le palu. Ça nous amène à l'hôpital. Ça, c'est le problème. Maintenant, les solutions à... Il faut dormir sous moustiquaire, il ne faut pas laisser l'eau stagner, il ne faut pas laisser les herbes autour de la maison, nanani, nanana. Maintenant, ces solutions-là qui existent, est-ce que les solutions-là sont praticables chez moi? Si oui, est-ce que je peux le faire? Si oui, passe à l'action. Tu as entrepris. Maintenant, passer à l'action, maintenant, c'est soit je deviens commerçant de moustiquaire, ou ouais, non? Je vais chercher le moustiquaire qui devient une solution que je vends. En vendant ça, il y a une marge bénéficiaire. Je gagne de l'argent. Vous voyez ça, non? Donc, pendant que je vends le moustiquaire là, je vais résoudre le problème pour diminuer le taux d'infection au niveau du paludisme. Et au même moment, je gagne 100 francs, 200. Je me fais de l'argent. C'est ça, en fait, entreprendre. Je paie la roue, les dabas, pas les dabas, les coucoupes, et que je vends aux gens pour sarquer leur maison. Vous voyez? J'apporte une solution et je gagne de l'argent en retour. C'est ça, en réalité, entreprendre. Donc, quand on dit d'entreprendre, c'est vrai, on dit, ah, il faut que... Non, simplement, il faut voir dans ta communauté, dans ton pays, dans ta région, il y a quel problème, quelles sont les solutions qui existent. Est-ce que ces solutions sont praticables chez toi? Si oui, passe à l'action. Tu gagnes ton argent. Ou carrément, voilà un problème. Les solutions existent, mais ne sont pas applicables dans ta région. Alors maintenant, tu trouves le moyen de trouver une solution. Et c'est cette solution que toi, tu vends. En trouvant ce moyen, en vendant ta solution, tu es en train d'entreprendre. C'est vrai, il y a plusieurs autres concepts, plusieurs autres moyens de comprendre comment entreprendre, mais ici on essaie d'aller de façon terre à terre sur comment entreprendre. D'abord, il faut commencer par trouver un problème que tu vas résoudre. Si aujourd'hui les gens vendent moustiquaires, c'est parce que ils savent qu'en vendant moustiquaires là, ça va chasser les moustiques et les gens vont dormir en paix. Alors, je vends mon ticket à 350 que j'ai payé à 300. Je gagne 50 francs. J'entreprends. Je suis revendeur. Je suis commerçant de mon ticket. On comprend un peu. 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stagner pour créer d'autres problèmes. 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Donc inti bufrebuka entrepreneur mna, il pense, il trouve un problème, il apporte une solution. 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Il faut qu'Asonson, Asonson, Koko, Akokara, Akoekara, Asonson, apprentissage, formation, fréquenter, c'est qu'il faut avoir une compétence. Donc, Ibobushia, et moi, il faut attimbo non soi. Est-ce qu'il a déjà commencé par entreprendre? Si oui, les problèmes, les difficultés, Nzoué, Ibukaya, tout ça là, il y a bon zamani, il y a Kurotibou. Il y a Kakara Tibou, ce que c'est que entreprendre. Il y a Kakara Tibou que ça. Entreprendre, c'est résoudre un problème et c'est dans cette résolution que tu gagnes de l'argent. C'est ça, entreprendre, simplement faire ça. Donc, nous avons dit que nous avons dit que nous avons dit Monsieur Rasbi 1, moi je préfère t'appeler Rasbi 1. Je suis plus habitué à Rasbi 1. C'est vrai qu'on n'est pas sur un plateau artistique, c'est entrepreneurial, mais le monde artistique aussi fait partie du business, c'est aussi de l'entreprise. Alors, monsieur Idrissou, vous êtes tapissier, dites-nous un peu comment ça a commencé.
2: Ok, en réalité, parce que je m'a bien une spécialité à dire. Il y a au moins où il y a ta apprenti, il y a au bravo bravo à bashi bobo et bafro ka bien kanka il y a quoi bobo yo mon comme ka 3000 so à ta apprenti yo mon comme ka 3000 so a dit à wakun na fa 2500 na fa chez au caisse ni à ba ko je m'a be beaucoup on inje anyani so kun na yi so janye ojuma to ni sito na ko tu kan kan kan kan asbu ibulen
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0: akaba préparer un
2: a préparer un
0: ah ok d'accord
2: donc et ça ka ba ri ona ska o nshi ma mo ran ko te kigma britia so ana bo ebu ni apprentice bu ya ran san bi ara nshi juma kan ya bo juma wa biz biz mambo aka so ke shi aye patron ne shi ka 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avaient pas une chose idée apprentissage sanga banyamani alitran ni nina ankany maso dongo be ibuna majuma bu stikab na bina ala wa apprentissage ya ra mushi gwawe boys bu biz biz mba ibuni abu bu 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
0: mais je vais expliquer quelque chose njana busy ajika busy ni on ne comprend pas bien
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0: voilà
3: eh no
0: don't worry
3: 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Quand on a t'apprenti dans le cas, jusqu'à ah, ni de mari, ni de 10 ans, encore de la oui, alors ni de 10 ans, tu prends ça dans la tour, ou de mari, c'est une occasion à tout, ou cinéma, tout le monde a fâché. Mais j'ai déjà un enfant au bon frère, encore ou de mari, il faut beaucoup moins, parce que Abaou est dans le monde tout man gemo mon metu shiwa papa o shi kwa ko ka unye mambe bo shi ni nje ba mo class kwa mo bu bi so so gbo kun to ra bra fa yin wala fa mo wala fa tikan de ra kunye mam ni ba pa shi bo kun le ni eh eh donc juma ni ti so
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3: 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eu beaucoup de difficultés problèmes kumbe et comme je mène un juma besoin sur un amont de bâtiment femme à ma kati ma besoin sur un et chan l'animal sur ma d'un karachi un petit patron
0: d'accord et bien affaire un souka à son son une jumani sangabé à son son une jumani problème bonheur en cas à résolu à problème bonheur au bérer d'un cas jouer de l'ancien sur une il y a résolu un problème ça
3: quand même et un zara d'mani et moi et qu'on résout problème bon mais ça n'a pas résout tous les problèmes aussi parce que nous avons beaucoup de problèmes aussi mais encore une fois on a problème de y est un zara chance beaucoup exemple y a ton bien bien salon complet bien rien de bon bien salon complet et tu casses 100 000 euros en temps normal j'ai son tout bien complet tapis ça et tu casses 100 000 mais comme il y a un zara ni Anka baba akoume 280 000 300 000 euros ça n'arrive pas même 350 des fois
0: donc j'arrive le premier problème c'est de meubler voilà puisque nos chambres ne sont pas meublées en cas roba chaise mni sanga yiru wa somno anya wala do en cas roba mbemo bereto anya wala kapete ke sta na chambre berele mais tapisserie vient maintenant pour meubler les chambres voilà donc le problème qui est résolu ici c'est le meublage. D'accord.
3: 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Malgré tout ça, on a accepté. Nay wi so la pour que butine nge mo valeur bi. Mais malgré tout ça, en cambe na bia sun zarao. Na bu kwa alu mena ko to bien 400 000, 500 000 na bu fa bagun zara fe. Na bien na insaki. Na bu fro ka bra na ba che bien sou. Ça n'a pas de valeur parce que ils sont en train de négliger ce qui il n'arrive pas à encourager les jeunes quoi. Parce que les jeunes m'ont sauvé, je suis pas encouragé là. Pour que je n'ai jamais mis. On a bien un problème. On a fait un problème.
0: Des amères et des tristes réalités, des amères constats. Donc déjà, nous sommes avec le tapissier Asaki Idrissou Diras Biwan. Le problème que la tapisserie vient résoudre ici, c'est un problème d'ameublement. Voilà, ameublement. Aujourd'hui, je suis à la radio La Voix de l'Outil. Il y a 2 ans de cela, ce n'était pas meublé comme ça. Je crois que ici, c'est un tapissier qui a meublé ça.
2: C'est une décoration d'un tapissier.
0: D'un tapissier avec tout. Ça permet de recadrer, par exemple, le bruit ne sort plus comme avant. Ça diminue la chaleur, ça. C'est le tapissier qui apporte ces modifications au bâtiment. Et disons, vous donner du confort.
2: C'est ça.
0: Mais le souci dans l'exécution, il y a un problème naka. À Kambianaka, il y a un zara fait un tapissier au fin à main. Vous commandez ma vous bien fait.
3: Même beaucoup cap tout le
0: monde est cher.
3: N'a pas du ni sac beaucoup.
0: N'a pas de bac à
3: l'embarras. 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Aïe. Mon chien, on y a un manque pas. On le cueille, il monte, on y a un abu y est pas mais il laisse la banni en sac qui mine du ma. On le cueille, l'enfant a pris bien le métier. On est tout ce problème à Mango aussi.
0: Bon, maintenant, par rapport à tout ce problème que, en tant qu'artisan, vous rencontrez, est-ce que vous essayez de sensibiliser les clients pour comprendre que, par exemple, pour avoir un fauteuil de 3 places, c'est 100 000, ce n'est pas 95 000. Est-ce que vous les amenez à comprendre ça?
3: Oui, il y a certaines personnes, quand ils arrivent, tu leur dis, il y a bois rouge, bois blanc. Ils te disent, ah, mais il y a bien ma ronde, bien ce qui.
0: Bien
3: ce qui. Donc, des fois, je ne sais pas comment ça, tu t'es sacrifié. Il y a un dabou sous. Tu t'es sacrifié là, oui, mais à Dabura Bagné, à Fatopi, à c'est tout. Pour que nous, moi, je m'en saki, je m'en ai dit. Sinon, je m'en ai dit, Mango.
0: Nous allons continuer vraiment. Je suis un peu attristé parce que l'entrepreneuriat, nous savons que ce n'est pas facile. Et c'est surtout la communication entre l'entrepreneur ou bien l'entreprise et le client qui font que l'activité marche. Mais quand cette communication n'est pas parfaite ou quand elle n'est pas aboutie, ça crée beaucoup d'entorses à l'exécution de l'activité. Bon, maintenant, vous-même en tant que tapissier, dans l'exercice du métier, quelles sont les difficultés que vous rencontrez aujourd'hui? Vous êtes en train d'entreprendre. Quelles sont les difficultés que vous rencontrez aujourd'hui?
3: Oui. Il y a des fois, quand tu veux faire certaines choses, tu n'arrives pas. Parce que ce que tu trouves dans le travail, c'est peu. Mm-hmm. Actuellement, j'ai envie de courir même là où je travaille. Mais je n'arrive pas. Parce que ce que je trouve, ça ne me donne pas. Non, qu'on fait uniquement Minsko quand je viens. Ça n'arrive pas. Le. La Minsko, on en fait une décoration du Mabri. Parce que ça n'arrive pas.
0: Okay. On a déjà des problèmes financiers. Peut-être ça c'est dû aux recettes. C'est parce que Kébé Djouma n'a pas eu l'économie, n'a pas réalisé décoration à Kourbouni sous Niama. Et à pas ni côté, dans le côté, si on prend le côté approvisionnement par exemple, est-ce que vous avez les choses que vous utilisez, les tapis, les bois, les clous, c'est pas les cols, est-ce que c'est facile? Vous trouvez tout ça Mango ici facilement?
3: Ça, c'est problème Bambaka Bela Faba Bokuna. Et en domaine tapisserie n'y est et au manzara so kashi quand moussi et si agro boba teke beni agro mabo teke Ah, il m'a dit que il s'est dit que akuru tapipa nka kare senkansi nka dapango menzara fe tapseningi uma fe sonaska ai mambunu bere mandi machi bere be mambunu skotu tapseningi wo manzara
0: ya pa mais est-ce qu'il y a beaucoup de tapissiers quand même?
3: Oh vraiment, il y a beaucoup. Actuellement si on veut compter, même on peut compter même jusqu'à 50
0: tapissiers en Angola ici.
3: Oui, parce qu'il y a certaines personnes qui sont diplômées, ils ont pas de moyens parce qu'ils avaient pas économisé. Mais ils ont envie, mais comme sinon leur spécialité, c'est ça qui est le problème aussi, sont beaucoup actuellement.
0: Est-ce que vous avez déjà une association professionnelle?
3: Oui, nous avons des groupes pour l'association aussi.
0: Ok, d'accord. Bon, maintenant, à part ces difficultés, est-ce qu'il y a d'autres éléments qui entrent en jeu? Déjà, il y a le côté clientèle, la communication. En ayant client beaucoup de soutien à Gaya, tellement que du moins, il ne s'en passe pas. Donc, bon, c'est quand?
3: Parce que demain, tapissé, Benamba Grand qui n'a pas eu de choni, mais il ne sait pas comment ça se fait. Quand il commence, après tu dis on va faire une bétrine, on fait un prix, je te donne, tu vas terminer ton chose. Au début il pensait que qui commence lui même voit ça tout dernièrement, même le salon compris elle biberé dans le moment pour un moment il m'a expansé mais il m'a dit il m'a dit qu'il m'a fait de Québécois t'en aller non reconnu car mon yugmame jusqu'à son alliance doit bâcher chez témoin car oh son na yugmame nous na yugmame sorbi mama. C'est ce qu'on veut des fois aussi parce que akabafa niaka yugmame nous y a plus haut mais moi y na angwa deni na y a d'amour. C'est comme ça des fois on fait aussi.
0: Ok, merci beaucoup monsieur Idrissou di Rasbiwan. Donc déjà nous comprenons que dans l'exercice du métier de tapisserie, il y a des difficultés qui sont liées à la communication avec le client qui veut être parfois moins cher et aussi au niveau de la matière première. Donc je crois que sur ce point-là, Ekaba fait Koko Fako, Ye Gorom, Ye Niemambe, Boutofieremni. Parce que la mission, c'est l'entrepreneurial, c'est de résoudre un problème au fait.
3: C'est ça.
0: Donc, Boubere, Abobé, Djouma, Imo, Oye, Fanganyarile, au moins, je suis Mousse, Ndjebina Mousse, Aloumé, Maman, Obere. Au moins, lui, j'ai le côté Mousse, Dieu merci. Donc, Djande, Yé Gorom, Yé Simbe, Boutofieremni, Djande, Esu Shiramo, Mima, Nzara, on a près de 50 ou plus de 50 tapissiers. Je ne sais pas si vous avez un problème. Quand on est en maîtrise, on a chine, commerce, en yuani, et qu'on fier le coupon en zaramien, fier le coupon. Ben, on fier ni eschikao. Tapissier, tapissier, à ce cababaro. Pourquoi c'est quand c'est comme pourquoi d'apprendre pourquoi kara, un outil, un zara, un outil. Tiande, nous soucions, il faut relever ce défi là. D'ici 3 mois, on a un technicien fier le coupon, sommaire. Au moins pour résoudre le problème des tapissiers. Parce que il y a ce qu'on appelle l'approvisionnement.
3: Des fois même, en cas de maman, il y a près de 5 000. Ni 5 000, il y a un fatolon ou un carré.
0: Je voulais arriver sur c'est ce point là. Quand nous parlons de l'approvisionnement en matière de services de production, ça c'est le côté production. Le coût de l'approvisionnement agit sur le prix des extraits. Je vais m'expliquer. Supposons que Tishini, sekansiro, atyo ya wana. 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
4: Boton zale.
0: 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Ye nyina wanyo wanu, bini bieni, ayo yi 2500 wale.
4: Oh.
0: Iko waso kun, okay. Se pati pu 3500. Parfois 4000 parce que communication ba li abran na ba fa to crédit mon so wan le. Mais encore la provision, le coût de l'approvisionnement de l'intrant agit sur le coût de production, c'est le coût du bien que on appelle extrant. Donc il y a tout ça dans esu chiramo nge ko ka bien ni yo so chi nzara mbe mu an ka be ni nzara bien ti aso chi buna bu décoration mo ti aso chi buna bu so ti aso chi ti aso, c'est parce que ninge mo man nzara. 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
0: Voilà. Donc se un cri de coeur. On supplie nou komensan. Ceux la ki son la. De voir. Koman fer. Pour investir. Dans ce secteur la. Paske yon la so. Ya ke chos ke moi je di. Nzara, tabisho yon nzara ou. Ambele sukan be anko bie yon, anko nzara fe yon. Ama na ambye wani, tabisho ni wahara kerekpere koka se kansero. Se ski se passe au fait. E sa fe ke mi anko développement. Vous voyez non. Donc je, koko a soufa koko mba ambye o jande. Anye anena, anene nye fierma ya. Donc ça, on suppose que ce problème d'approvisionnement est réglé. Que aujourd'hui on a une boutique à Mango. Je crois que ça peut aider les tapissiers aussi dans l'exercice de leur métier. Parce que quand il y a souris, il y a sans vie fin, il y a col fin, il crée au fin.
4: Eh, tu sais. D'abord, quand on s'en a mon école, Moussa m'a carré 5 ans, alors on m'a barré. Sauf que la suite, je suis carré, on m'a dit, Moussa. Donc, comment on m'a dit, on m'a dit, on m'a dit, on m'a dit, Anye men zara fenka, kare senkansyo.
0: Anye men jisou yo. Donc, l'autre appel, ça c'est un premier problème de, sur le plateau, nous avions identifié, c'est la disponibilité de la matière première, si on veut un peu exagérer. Et déjà, il y a des gens qui sont capables d'investir dans ça. Donc, je crois que d'ici 2-3 mois, tu vas revenir nous dire ici que non, bah, t'es fierini, que ça a fierini ou nzara.
4: Inch'Allah.
0: Inch'Allah, anye men jisou. Anye men na ifaula menem ahorimbasu. Donc l'autre souci que moi j'ai vu, c'est la collaboration. Comment est-ce que ça marche entre vous, entre vous les tapissiers? Est-ce qu'il y a une bonne collaboration?
4: En fait il y a tapissier mbi ka collaboration ou ya fie et tu gère vous même ngou j'ai un problème ti kunon quoi, parce que à certains moments anka ekriom ni beaucoup baraye kere jabu subukun ba bu bu sa pin, parce que ekere ko sia ta kun ekere fa priche kun de ti de fa ni mo wa be ko ko ko fi bi ni fite ko fi bi ni ko ko jobi
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0: 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Mais aussi est-il de savoir que parfois mon problème ou ma soutien beti soti ni beni matière mbe fa yu jumani
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0: matière,
4: parce que be anka be be fe ba ka 4 be fa 5 be be so ni 6 et m fa 6 ni njama e fa dibanji yo salon compra njen so ni 6. Il score 15 planches là. Et 15 planches, il y a 10 planches, il y a un salon complet, il y a 15 planches.
0: Il n'y a pas de
4: problème. Il n'y a pas de problème. Parce qu'il n'y a pas de problème.
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0: ehe d'accord c'est bon. Alors ça veut dire que il y a une bonne collaboration entre excusez-moi, il y a une bonne collaboration entre vous les prestataires de services. Donc déjà c'est bon. Puisque nous allons revenir sur le plateau, quand nous parlons d'entrepreneuriat, comment entreprendre, il a soulevé certains points. Premièrement, les économies, les petites économies qu'il faut faire à côté. Ça veut dire que déjà au départ, il faut une préparation. Il faut une préparation, c'est-à-dire que toi qui apprends un métier, tu sais ce que tu veux faire demain de cette formation. Il y a des gens, ils apprennent le métier pour être engagés quelque part. Ou bien, tabisim, comment on a demandé tabisim? C'est que dans la fonction publique. Voilà,
3: spécialité,
0: tout ça là. Kana, entrepreneur, mouberebe. Ça veut dire que déjà, au temps d'apprentissage, il faut qu'achibé à onu. Ok, donc déjà pendant la formation, il faut déjà se faire une idée. Ce qui est important, ce sont les petites économies.

0: système de, il y a un système encore. Et je reviens sur mon cas. Quand moi j'ai fini le travail, na tapis chichichichimbe musora. 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
1: 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quotidien, les moments de partage d'expérience parce que il y a comment entreprendre avant pour entreprendre il faut avoir aussi de l'expérience or s'il faut attendre autant d'années pour gagner de l'expérience, on perd d'autres années. Alors, il est important de se ressourcer. C'est que nous m'assois quand on a eu comment une décoration bonne son. Il faut qu'attendre un an et tu te donnes.

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1: 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ba ande bu contrat anka il s'en fout de l'apprenti parce que l'apprenti fait trop de bêtises, l'apprenti ne respecte pas, quand l'apprenti lui ne respecte pas le patron lui il s'en fout de l'apprenti parce que il dit patron de nous brambani sanga mensu en kabula apprenti ni sous de broko esige go basge go esike kun baske nyo en ka patron mo Isawara jaba ma yati yo ibanyai sawara jakwa anka yabati 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
1: 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lutté trop la jeunesse bonfrère ko ki nsa ma bonfrère se sa ke ntio ba je nsi nje so a ni sanga ni sanga sugar mo chi ma kia de kiko ma ntika bra ko rodo o kan ko do on present it can present it 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
0: Merci beaucoup, merci beaucoup Edawashi, Edawashi Bebrebe pour tout ce partage là. De quelle manière fait-il une bonne entrepreneuriat, comment entreprendre? Nous so, on est avec les tapissiers ni tapissiers Mobera et de Kebe yeti ni nan zama kran ba busa ka bon an zama ni bo sufa kon ni le de Kebe ko kan tibu ina ka tapissier du ma ba d'abord c'est la formation Kebe on a des chi bi afa yo juma na huma ye Kebe fa yo na fa de chi ni oda da kaka na da oti oda kaka na ojuma obri oda kaka na tia sui. Or, quand un patron, il faut le respecter, le formateur doit être respecté. C'est là que tu vas acquérir la connaissance, la compétence. Chien, à des dors. Amanoui, chien, à des dors. Donc, quand il y a des gens qui sont en Zama, ils sont en Zama, ils sont en Zama, ils sont en Zama, ils sont en Zama, ils sont en Zama, ils sont en Zama, ils sont en Zama, ils sont en Zama, ils sont en Zama, ils sont en Zama, Daoti, Nati, Ujojoku, Najojono, Manifto. Bali Tirano. Patron Naya Jojo Atio Nayo. Bon, moi, ce que moi je peux ajouter, Rebe Boyap, Iwabere, ça n'existe pas. Ça n'existe pas parce que. Patron soit en yant du patron tout faux verbe ou faire c'est ça n'y a d'eau karachi tu peux entreprendre facilement parce que tu as la compétence du moins à yo tchachi ya n'y a client du moins à yo tchachi ya n'y a oua du moins à yo tchachi ya n'y a djirma kanaye ni du moins tchachi ou d'akaka son son du moins mon tchachi y a n'y a mambe boutoko y a ni moment nous c'est un moment de son son de formation y a même boukam sawari y a boukam ali tiradena encore oui créer la fière inchallah. Donc voilà, nous sommes en train d'arriver pratiquement à la fin de notre émission. Entreprendre, c'est d'avant tout gagner la confiance de son patron, avoir des compétences et maintenant sur le marché en tant que patron, maintenant en tant qu'entrepreneur sur le marché, tu dois gagner la confiance aussi de tes clients.
1: C'est ça.
0: Ou bien
1: c'est ça.
0: Il faut que tes clients sachent que quand je viens chez Idriss, son travail c'est propre, son travail c'est bon. Mais il y a aussi quelque chose qu'on fait que moi je veux qu'on va enlever. C'est quoi? On va bien faire mais il y a du maman. Est-ce que c'est bon? On va bien faire mais il y a du maman. Entre le fait qu'on dise que on va bien faire mais il y a du maman et il y a du maman, ni hier il y a ni du maman sort. Lequel est mieux?
1: Par rapport aux questions que vous avez posées, Benny. En temps normal, tu m'as iri. À son enfant, il y a un canya pisou. Ou alors, à force, on a 8 cachemé. Pourquoi on a un canya criant beaucoup? Parce que, n'y a pas de bien sûr, je suis un peu de temps, je kebab un peu de temps, je suis un peu de temps, encore bise. Quand je suis un peu de temps, je suis un peu de temps, je suis un peu de temps, je suis un peu de temps, il monte en soi, il fait fier, on satisfait, on fait fier. On fait un petit peu parce que je suis un petit peu. On a un peu de temps, on a un peu de temps, on a un peu de temps. On a un peu de temps, on a un peu de temps. On a un peu de temps, on a un peu de temps. Mais on a un peu de temps, on a un peu de temps. Il se dit que c'est bien, il se dit. Car Rasbiwan. Est-ce que moi je suis quoi ça? Rasbiwan, il bien ma motion, il me cache.
0: Motion, moi je suis Macao. Ah, il y a une chaîne mini chez Kanye.
1: Oui, ça. Parce que, il est dans. Nous m'assoyons. Il est chaud là, il me gma pas. Il est chaque qui m'a eu, il m'a. Bah. Donc, Ouah, sourire avec maman. Quand tu mets sourire dans ton travail, tu vas bien recoter. Mais quand tu ne mets pas sourire dans ton travail, à recotement, parce que selon BEC qui fait bien salon compris, on a fait le prix, c'était 450 000. Vous avez une branche, vous avez un nom. Et il y avait quelqu'un de. Parce que le Kéba, la branche, il a fait la branche qui est bien. C'est le même personne qui est retourné chez moi, même ni mon tchabaté, mon éka. Il faut aller dire les autres qu'on croit de trasobokou. Mande ikonou, n'y mède ikonou, n'kou, mande trasobokou. 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
0: Le temps est contre nous, Sanga, Sangana, Nashiaou, et Shinsanga, on a déjà dépassé le temps. Donc, très rapidement, entreprendre, c'est apporter une solution. Et c'est en apportant cette solution que nous gagnons notre pain. Et là, nous tenons à dire merci à notre invité de ce jour, monsieur Asaki Idrissou du Rasbiwan. Il est tapissier, il est dans le quartier Sangbana, à Kere de Kebe Oudjuma Obrimwe. Adena, maintenant Kerebe Bukasuti, on est sur un plateau entrepreneurial.
1: Oudjuma Obrimwe, Neka et au Sangbana, nous avons subibre. À l'angle, nous avons subibre. Pompimbe, Kao, Berena, Pak, Fako, Feme, Kadawan, Feme, Dawan, Kani. Pompim, Subre, Kao, Berena, Wanangu, Beraka, Oudjuma Obrimwe.
0: D'accord, merci beaucoup. Donc, il est là-bas, il ouvre les ateliers Ngodo. Il dit tapis, on dit frère, c'est parce qu'il fait un bon travail. Et yes, quand il y a Kabati Bouka, Nzara, on a tapissier. On a des tapissiers, Bebouko, Djuma, Bebouma, Formule, Djuma, Begana, Formule, Djuma, Bebousu, Nien, Bemsu, que ceux-ci sont capables. Na, Uyo, Nien, Djumani. Et Akina, Ekosukari, Ningim Dede, Naberbaka, qui est réparateur de meubles. Maka Sabu, Maka de Kebe, Aftesu. Quand Afrique on a beurre babou boutia boubou forme boutia arrêté chemin cam déjà alors que ça moi nous allons manger chemin cam beurre mon type fabriqué bagbami voilà donc boutia boubou forme donc 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Donc en conclusion, on ne va pas attendre que toutes les conditions soient réunies yanguna mana de kekere iti prêt, ce n'est pas possible, mais entreprendre c'est commencer avec ce que vous avez de kebe wosan ya fa buwa ana to fierio. 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Je vais vous laisser votre dernier mot, le mot de fin.
1: C'est une occasion au cas où Besco qui est bien, il peut m'appeler sur ce numéro 91 38 28 58. inshallah ngut ma pa fame je ma shi ka ya to ba dia iti ya ke je judia iti judio no le ke be ngegele e da jama karashi be isu ni mission su.
0: Merci beaucoup. Donc enfin l'entrepreneur n'est pas celui là qui ne tombe jamais du ma ba bobu ma fe ka pa shi wa nu pa shi onu pa shi risu nu be bere be ama pa shi ti ma wiri pa shi ti ma wiri pashi ti ma wiri anfa 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inshallah. Nyeme cheche su, yesuda radio communauté la voix de l'Otiachi. Yesuda synergie des entrepreneurs de l'Otiachi. Et menem kere, pien pien kere, mairie forme le nouveau maire, le nouveau préfet, boukerebe, boutier autorité, le nouveau commissaire, souda en kereachi. Ambouka mieni, ambouka mbefrem, adena sono kere kouyasu, adena mieniti indépendant. Merci beaucoup. Kaibe, qui... sur le console, la console, nous avions aussi Tanko Momeru à la direction, nous avions monsieur Idrissou Amidou à la direction. Merci à tous les partenaires de la RCVO. On se retrouve le dimanche prochain à partir de 20h dans notre émission Allô Conseil.

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